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0: s'occupe du reste. Gise s'occupe du reste.
1: Jérôme, ça m'a mot s'appelle.
2: Ou peut faire les gangsters, ou peut sortir physique, ou peut jouer les boss, ouais. Ou les nous

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